0: 591, first DQO, Ashley Brickman, current, second DQO, Melvin Shack, unlicensed.
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1: 3629.
0: One, three, two, four, nine, five, nine, five, five.
2: Control, what is
1: 10-4 seconds.
0: 1-4-5-3-4-3-4-0-2.
1: 10-4, Mississippi DQL.
0: 9-2-3-1-6-2-4-4-6.
1: 10-4.

0: Battalion 1 en route.
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